0: Thanks.
1: Bonsoir. Suis-je à l'écoute du programme en langue française? Bonsoir, Mackay.
2: Nah, mate. All Oz show.